Christ dit aux disciples, il vous est avantageux que je m'en aille, car si je m'en vais pas, le consolateur ne viendra pas.

comme si le ciel est ouvert en ce moment. Et qu'il y a un échange entre toi et le ciel. Entre toi et Dieu en ce moment.

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Oui, Seigneur. Sois mon guide. Car longtemps je me suis éloigné de ce chemin que tu as tracé. Et j'ai enfin réalisé que je suis né pour t'adorer. Alors je me prosterne. Je t'ouvre mon cœur et ses compartiments. Et je te dis oui. Oui, Seigneur. Oui à ta volonté. Oui à ton appel.

Seigneur. Il n'y a rien que nous ne désirions plus que ta présence au milieu de nous. Alors que nous chantons, viens, viens au milieu de nous. Viens changer nos cœurs. Viens transformer nos vies.

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Psaume 39, à partir du verset 1er. Maintenant, quel que soit côté reconnu pour capable lire Psaume ça ensemble avec moi pendant que nous allons la prier ensemble. Pendant que nous avons une journée spéciale de la part du Seigneur, maintenant pour lire Psaume ça ensemble avec moi aujourd'hui, hein, à la gloire de Dieu. C'est le Psaume de David. Il dit, je disais, je veillerai sur mes voies, de peur de pécher par ma langue. Je mettrai un frein à ma bouche tant que le méchant sera devant moi. Je suis resté muet dans le silence. Je me suis tu, quoique malheureux, et ma douleur n'était pas moins vive. Mon cœur brûlait au-dedans de moi. Un feu intérieur me consumait. Et la parole est venue sur ma langue. Éternel, dis-moi quel est le terme de ma vie, quelle est la mesure de mes jours, que je sache combien je suis fragile. Voici, tu as donné à mes jours de la largeur de la main et ma vie comme un rien devant toi. Oui, tout homme debout n'est qu'un souffle. Moi, bien content, moi, ensemble avec vous matin, moi, dis bon Dieu, merci. 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Dès le départ, pour nous réveiller physiquement, réveiller mentalement, émotionnellement et spirituellement. 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Et ça, il faut parler que 80% instruments que les hommes utilisaient pour détruire l'évangile, c'est des instruments de récréation, la distraction. 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L'ennemi en cherche pas tous les moyens possibles pour le cas démobiliser spirituellement. Et nous connaissons une seule façon pour qu'à atteindre dimension la vie que bon Dieu met là où, hein? C'est la mobilisation. Faut qu'on mobilise. 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Peut-être que vous êtes quoi que vous apprêtez aux gens oisifs jusqu'à ce que bon Dieu fait quelque chose. 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Les armes que l'ennemi a utilisées pour le combat chrétien. Regardez,
lorsque Jésus-Christ a envoyé les disciples dans la première grande commission, il n'a pas arrêté sous route, il n'a pas passé Kamoun. Il dit, c'est un bagage qui est tellement puissant, allez comme ça. Bon Dieu, prends soin. 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Et puis il dit comme ça que ou pas avec qui j'ai eu le téléphone, non, j'ai eu le téléphone dans cellulaire. Il dit cellulaire là, il y a une dérivée cellule. Ça veut dire l'on cellule la main qui 24 sur 24 la main ou l'on cellule. C'est un moyen que le diable a utilisé pour le mettre dans la cellule, pour le mettre dans la prison. Alors, si vous avez sa cellule là, vous l'avez dit, c'est synonyme de prison. Vous avez dit, tout le monde qui est abdicté, qui dépend du cellulaire, et pas pour sans raison qu'il est le cellulaire, parce que, bon, en anglais lui-même, il est beaucoup plus explicit, ils sont seuls que lui. Alors, ça veut dire, il est mis dans la prison cellulaire, son cellule. Il met en prison. Je veux dire, quel que soit le monde qui est emprisonné par le cellulaire, moi prophétise, moi décrète, moi déclare, le Saint-Esprit, les chasser cette notion d'emprisonnement et le mettre dehors. C'est des outils qui sont essentiels. C'est des outils qui sont nécessaires. Je veux dire, dans la société que nous vivons là, le plus facile pour nous oublier soulier ou qu'oublier cellulaire. Le plus facile pour nous même oublier mettre chemise sous lit, pantalon sous lit, qu'il oublie cellulaire. Parce que c'est un moyen de communication. Parce que c'est un moyen de communication que l'ennemi a voulu corrompu. 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C'est des outils qui ont plus de valeur. 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La vache m'a quand même pour le corrompre. Parce que ça qui est beaucoup plus important pour lui-même, c'est que lui empêcher fonctionnement. Lui empêcher fonctionnement. Tant aussi longtemps, il va arriver dans la dimension pour l'empêcher fonctionnement, il va sortir à l'aise. 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
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Et je vais vous dire que vous prenez ça avec un peu de considération. D'habitude, depuis que je commence avec le texte pour être capable de communiquer ensemble avec vous, mais matin, il y a un peu de bénédiction spirituelle qui est un peu de petit bon Dieu perdu. Comment ça fait arriver? C'est parce que très bien. Il va focaliser au vrai sur l'évangile. Donc ça vient permettre que Mounsa le distrait. 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Ça vient permettre que vous décidez mettre nourriture de côté parce que Jésus-Christ dans Matthieu 4 verset 4 il dit l'homme ne vit pas seulement de pain mais de toute parole qui sort de la bouche de Dieu. Donc le pain, la parole, c'est ça qui permet que l'homme vive. Ça veut dire il y a deux nourritures qui existent, la nourriture physique et la nourriture spirituelle. Mais si vous apprenez à connaître la nourriture physique, là, depuis vous faites ça sauter dans votre maman, vous joignez. Et puis, le problème qui existe, c'est au point de vue de nourriture spirituelle. Et la vie, vous constituez des deux. 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Vous prenez un petit temps pour capable chercher présence pour Dieu. Il y a un peu d'importance. Et ça que fait la Bible dit gloutonnerie ou bien la gourmandise sont péchés qu'il y a. 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Parce que ça empêche que vous cherchez présence mon Dieu. Il y a un là où vous faites dépression et mangez plus. 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
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Mais si vous allez pour faire des mouvements sportifs, pour tracer le corps, pour faire un corps, une allure, ou faire des exercices en conséquence. Donc, un exercice, c'est une pratique que vous faites pour capable meilleur dans le domaine possible. OK? Maintenant, du point de vue spirituel, qui ça qui exercice pour nous-mêmes? Ok? L'ordre va faire des exercices spirituels, c'est des pratiques spirituelles qu'il va utiliser pour capable permettre que spirituellement beaucoup plus rapproché de Dieu. Quels sont les exercices spirituels? La prière, c'est un exercice spirituel. Parce que la prière, lui permet qu'on rapproche au plus proche de Dieu. La prière, ou établit il y a une dimension de communication. Ben, dit communion. Parce que je dois communiquer avec le monde, ça va permettre que je communique ensemble avec lui pour autant. 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La communication, ça signifie pour autant que vous en communion. 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Vous exprimez ta et ça que fait dans la prière moun pas entrer en intimité en intimité avec mon Dieu. 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Vous nous en prière. OK? Vous dites la prière. Parce que là nous dit la prière puissante. La puissance ne réside pas dans la prière. La puissance réside dans la communion qu'on a avec mon Dieu. Parce que je communique avec mon Dieu, je communique avec mon Dieu. Et ça fait, la prière qui a plus d'importance parce qu'elle mène vers la communion. Mais qui ça permet qu'on communique avec mon Dieu? Qui ça permet qu'on communique avec mon Dieu? Vous voulez nous dire la parole? La parole permet qu'on communique avec mon Dieu pour qu'il sente, parce que la parole permet qu'on compte volonté, mon Dieu. La parole établit une certaine dimension de communion. Jésus-Christ, en Jean 10, verset 27, il dit, je connais mes brebis et mes brebis me connaissent. Ok? Il dit, je connais mes brebis et mes brebis me connaissent. Et bien, comment le connaît? Il dit, elles entendent ma voix et elles me suivent. Elles entendent ma voix. L'Ibé a dit, mes bébés me prient. Il dit, en bébés, ils entendent des voix, ils suivent. Pas pour un moment. L'Ibé a dit, me dit la prière, pas gagner en pile d'importance. Ben, j'en me dis ça. Mais c'est pour apprendre qu'on est que. Et c'est un mélange de plusieurs bagailles, de plusieurs exercices qui permettent que dans l'établissement de nos réalités spirituelles, la voix de Dieu. Pas la prière seulement, c'est pour apprendre la parole. C'est pour apprendre la parole.
Parce que c'est avec la parole. OK, ou gain relation avec mon Dieu. La Bible dit vous connaîtrez la vérité et la vérité vous affranchira. Donc l'affranchissement vient de la parole. Mais Jésus-Christ dit priez ou amendez, cherchez ou joindre. Il va s'en frapper ou à l'ouvrir pour vous. Mais il dit la dimension de l'affranchissement. La dimension de la liberté, c'est au niveau de la parole. Il y a un monde qui ne pas quoi, dans ce que je dis là, il va reconnaître que dans une dimension de communion, de communication, c'est l'orchid en pied mettre là. 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Et c'est pour une des raisons, Mathieu. Gagner des exercices spirituels, c'est pour mettre ensemble. La prière, l'étude de la parole, le jeûne, régner, l'exercice spirituel qui aussi la communion fraternelle. Pour qu'ils aient fait mettre communion fraternelle. Parce que l'église, c'est un lieu de rencontre avec le Saint-Esprit aussi. L'église, c'est un lieu physique de rencontre avec le Saint-Esprit. Mais cette rencontre, la favoriser lorsque il y a unité, lorsque il y a tête ensemble. La Bible dit lorsque deux ou trois sont assemblés en mon nom, je suis au milieu d'eux. Ça va prendre pile. Et ça fait, malgré les gens qui fâchent avec moi dans l'église, c'est l'esprit de son pareil. Parce que bon, Dieu m'a demandé le minimum requis, c'est deux ou trois. La Bible dit deux mounes dans l'assemblée, ça, à la prière. Il y a intercédé. Même si il y a 50 000 personnes qui n'ont pas d'accord pour la présence, mon Dieu descend, mon Dieu descend. Et bien ça, la Bible dit lorsque deux ou trois. Pour que ça fait bon Dieu, il se prérequis deux ou trois. Parce que bon Dieu connaît la dimension de l'harmonie du point de vue spirituel est très difficile. Ou après, on met tête ensemble dans plusieurs autres bagailles. Mais dès qu'il s'agit de l'évangile, tête ensemble est fragile. Tête ensemble est fragile. Ou après, il y a des gens qui entendent pour faire des choses qui sont malhonnêtes. Mais dès qu'il s'agit de mettre tête ensemble pour faire des bagailles du point de vue spirituel, il y a une certaine fragilité qui existe. Et ça fait bon Dieu m'a demandé qu'il y a ces deux ou trois. Et deux ou trois. Alors, il y a un grand savant qui fait qu'on est que dans l'ancien, dans le nouveau, du temps de Jésus-Christ, pour commencer en synagogue, ça te prend 10 hommes. Ça te prend 10 hommes. Il ne faut pas mélanger avec femme, ça te prend 10 hommes. Je dis, bon Dieu, ouais, que, auquel doit impossible pour jouer 10, mais au moins, au cas où j'ai l'autre monde qui est ensemble avec, au cas où j'ai un troisième, et ça que bon Dieu me prie qu'il y a deux ou trois. Et ça que maintenant, et même lorsque vous parlez de l'union, bon Dieu a utilisé. 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Et c'est pour une des raisons. Vous voyez, en dans l'église, il y a plusieurs personnes qui ne sont pas bien avec l'autre, qui sont plusieurs, etc. Mais puisque il y a deux grands personnes qui décident, ils disent, moi, je viens là matin. Moi, je viens chercher la présence de bon Dieu. Et puis, c'est l'esprit de Saint. Parce que bon Dieu n'a pas besoin de grande quantité de monde pour faire cette affaire. L'intervention divine n'a pas besoin de multitude. L'intervention divine, c'est besoin seulement de monde, grand monde qui décide pour dire ça va qu'à faire comme ça. Et si vous-même qui écoutez le matin, m'a demandé pour bon Dieu capable de l'esprit de prière. Non seulement l'esprit de prière, mais l'esprit de la lecture de la parole de Dieu. Et non seulement pour l'étude de la parole pour le jeûne. Ok, pour le jeûne. Et ça fait tant de jeunes, on l'oblige à accompagner de temps d'étude de la parole. Tant de jeunes. Tant de prières, on doit accompagner de temps d'étude de la parole. 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Parce que y a un peu de monde qui n'a pas étudié la parole, c'est parce que il n'y a pas de l'illumination du Saint-Esprit. Parce que l'étude de la parole n'est pas faite, même je l'ai appelé un roman. Parce que pour être capable de sentir impliqué, c'est parce que ça va plier, vous devez sentir qu'il y a une certaine illumination spirituelle pour comprendre qui sera pliant. 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
Mais cet esprit lui-même, après la caille, l'a éliminé l'esprit. Vous allez recevoir des révélations nouvelles par rapport à l'étude de la parole. On va besoin Philippe, non, Mathieu. Mais cet esprit est là. Venez mettre sous tête tout matin. Mandez bon Dieu l'intelligence. Mandez bon Dieu pour le bord des révélations spirituelles. Vous allez entrer dans la parole et ouais, intervention, bon Dieu, dans ce qu'il a fait là. Venez mettre sous tête tout matin. Dis ça ensemble avec moi. Dis Seigneur Jésus, matin. Moi, je mande, t'as pris s'il vous plaît. 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Bon, moi, onction de l'intelligence. Pour que je comprenne la parole et inspiré par le Saint-Esprit. 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À quel que soit le niveau que tu voulais attaquer le matin. 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

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Tout ça, l'ennemi a planifié. Pour dès qu'un beau malade, Jésus a débarrassé. Tête loup. 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Gloire à Jésus. Dis ça ensemble avec moi. Dis par la puissance du sang de Jésus-Christ. Quelle que soit maladie qui t'a formé dans la tête, moi. 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Dis par la puissance du sang de Jésus-Christ. 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Parce que vous sentez l'esprit à voyager. Vous pensez à des bagailles qui étaient passées dans la boue, ça fait longtemps. Et puis, c'est des bagailles qui mènent vers le suicide. Parce que c'est une planification qui est faite pour ça même. Vous êtes attaqué par l'esprit de suicide. Vous êtes tombé dans une dépression qui est sévère. Et pour qu'a abouti par la folie, le délire. Mesdames et messieurs, tout le monde qui est bon Dieu pour faire une intervention spéciale. 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Il va à la puissance du sang de Jésus-Christ. 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

On prend un paquet de bagaille qui était tout noir, qui était obstrué dans le rideau. 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Levez-moi, bon Dieu, gloire matin. Permettre que le Saint-Esprit fasse intervention spéciale. Permettre que le Saint-Esprit fasse intervention miraculeuse. Recevoir la guérison. Recevoir la guérison. Guérison au nom de Jésus. Guérison au nom de Jésus. Et Mathieu, bon Dieu, je vais me commencer ensemble avec vous ce matin. Mais ça va vous le dire pour moi. Abandonne le texte que je vais commencer ensemble avec quoi. Parce que ce genre d'information biblique est bon pour vous-même. Lui permettre que les structurer, pensez-vous, les structurer la vie personnelle. Eh bien, la somme 39 là, que nous autres disons, qui nous délit dès le départ, il dit, je disais, c'est David qui a parlé, je disais, je veillerai sur mes voies, de peur de pécher par ma langue. En nous voit un petit temps, c'est David qui a parlé. David dit, moi, t'ai dit comme ça, moi, prêt à le veiller sous direction qui m'a pris. David dit, m'a porté attention. Il dit, David dit que ça, que moi, t'ai dit que ça. Moi, je vais le veiller sous direction qui m'a pris. Bah, David a parlé dans le moment présent. Pendant la parole dans le moment présent, il dit, dans le passé, mais ça m'a dit. Il m'a dit que ça, que je vais le veiller sous direction qui m'a pris. Sur mes voies. Je veux que ça, de peur de ne pas pécher par ma langue. Ça veut dire. Ça veut dire. Il y a deux bagailles dans la vie. Vous voyez ça, je dis encore. Il y a deux bagailles dans la vie. L'on expose à lui-même, il faut dire des paroles qu'on n'est pas supposé dire. Donc, la langue où parler, c'est vous-même qui allez chercher côté pour la langue où parler. Parce que la langue dans lui-même, qui ça, parce que pas oublier que, vous ne pouvez pas ramasser toutes les bagailles, vous ne pouvez pas ramasser les paroles. Vous ne pouvez pas ramasser parole. Même lorsque vous avez un monde qui pas donné, mais il ne pas oublier. Et ça fait, faut faire un peu attention à ce qui est dans le bouche. Surtout lors de la relation couple. Lorsque mari, lorsque madame. Lorsque mari, lorsque madame, qui s'accrive. Il y a une parole qui ne peut pas jamais sauter dans le bouche. Ou jusqu'à ce que vous séparez ou quittez, c'est ça. Avec partenaire là, il y a parole qui pas jamais saute dans bouche parce que même lorsque mon nan dit que ça qu'il me pas donné ou etc., mais c'est pas vrai. Parce que dans mémoire au monde, il y a plus possibilité pour oublier ça il faut qui bien que oublier ça il faut qui mal. Ou a fonctionner à comme mon là. Vous faire 50 actions qui bien pour lui-même. Une seule grande action qui que vous faites qui mal, lui annuler toute sorte de fait. Et ça commence.

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Parce que nous le dit jusqu'à ce que la mort ne sait pas. Veillez sur ça, n'a dit. Même au niveau de blague, même les nous fâchés, il y a des blagues qu'on pas supposé bail. Surtout les blagues ça a un rapport avec la vie de la personne. Par exemple, vous faites blague sur apparence. Vous faites blague sur apparence. Vous dites mon tel bagaille encore, tel bagaille encore, il est pas bon. Même si c'est une blague, vous dites. Parce que pour faciliter un fonctionnement harmonieux dans le foyer, faites attention à ça. Parce que vous faites le Seigneur. Même si vous avez dit que ça, moi pas donné. Mais je répète ça parce qu'il y a un peu d'importance. Elle va oublier. Donc David dit que ça, que seule façon pour me pas pécher chaque langue, moi, il y a un côté que je suis supposé aller. Il y a un côté. Donc, première façon pour moi capable d'éviter, pour tomber dans un, pour pas dire mauvais parole à la langue, qui s'allie, il y a un côté où je suis pas supposé aller. Même si on invite ou. Même si on invite ou. D'un côté, on va supposer aller pour qui ça? Parce que de pour ouais, il est très facile. Parce que de pour ouais, frère, il est très facile ça, ouais, pour déclarer. C'est assez simple. Et ça, comment tiens? D'un côté, mon invité ou. Dit non, pas aller. David dit, je mettrai un frein à ma bouche. Là, il dit, je mettrai un frein à ma bouche. Ça veut dire, son déclaration imagée qu'elle est. Parce qu'elle a parlé de frein. Parce que là, on a parlé de frein au niveau de machine. C'est que la machine n'a pas roulé pour suspendre les roulés qui sont faits. Ou peser près ou sur pédale frein. Ça veut dire, marche, bouche ou frein maximum dans le Seigneur. Il faut que contrôle sur lui. Et quand j'aime arriver dans la dimension, quand tu n'as pas qu'à contrôler bouchou. Parce que bouchou sont organes qui appartiennent à vous-même. Faut contrôler bouchou. Et ça fait, des missions, mon cap parler en pile, ou exposer non seulement pour le péché, mais ou exposer pour faire en pile ennemi. Des missions, mon cap parler en pile. Et ça fait, la Bible dit que ça, que c'est pourtant de plus, ou pas les moins. Autant de plus ou pas les moins. J'aime ça du la taléa. Il y a des paroles qu'on finit dit ou pas qu'à ramasser. Les gars, étendre. Surtout dans le siècle qu'on a vécu, qui c'est les médias sociaux. Il y a des bagailles où tu es conduit des fois qui rite la caille seulement. Des fois, il y a des bagailles où il y a des gens qui disent bagailles la caille. Et puis là, il y a des gars, ouais, le monde entier tendait sa cap dire. Maintenant, si vous bon Dieu, vous là pour me parler ensemble avec vous. C'est parce que vous parlez trop. Vous parlez sans ou vous parlez sans pas. Vous tombez dans la dimension de tripotage. Vous faites commérage. Vous avez besoin maintenant pour apprendre à connaître. Vous avez besoin maintenant pour apprendre à réaliser. Vous avez des bagailles qui ne peuvent pas sauter dans la bouche. Fais attention à ça, Abdi. Et mettez un frein dans la bouche parce que vous parlez trop. Regardez mon cap qui est là. Et ça, bon Dieu, vous avez entendu. Le problème qui existe dans la boule, c'est à cause que vous parlez. Là, vous parlez, il y a des bagailles qu'on dit, qu'on pas supposé dire, qui va poursuivre. Ainsi, David dit que ça, qu'est-ce que ça me dit? David dit, je me suis resté muet dans le silence. Moi, j'ai été comme un monde qui bébé. Je ne vais pas parler. Je fais silence. Donc, David réalisait que faire silence dans un bagage spécial là-dedans. Mais je fais silence. Je dis quoi que malheureux et ma douleur n'était pas moins vive. J'ai souffri. Mais je ne vais pas parler. Mais c'est vraiment accepté le Seigneur. Ça, utile.

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Bagay ou relâche dans l'atmosphère. Jésus-Christ, Matthieu 12, 36, 37, il dit les hommes rendront compte de toute parole mauvaise qu'ils auront proférée. Il dit par tes paroles, tu seras justifié. Et par tes paroles, tu seras condamné. Et tandis que dans Romains 8, verset 1, il dit, il n'y a aucune condamnation. Mais cependant, Jésus-Christ, sa propre bouche parle, il dit, si vous parlez en pile, vous êtes condamné. Si vous prononcez, vous êtes dit, vous êtes condamné. Et c'est pour une des raisons, maintenant. Bon, je veux que ça ne soit pas les trois. Même si vous avez souffert, même si vous avez des événements malheureux qui arrivent, abstenez-vous. Vous n'avez pas besoin d'abjoindre chaque monde dans un café pour dire, mais ça me traverse. Mais il y a des gens qui sont comme ça. Chaque monde qui a rencontré, il a expliqué l'histoire de la vie. Comme ça, le Seigneur, il y a un monde qui parle de la vie, il n'y a pas de sérieux encore. Il y a un monde qui parle de la vie. Il y a une interview que vous allez faire. Vous allez faire une entrevue ou bien une interview. L'arrivée sort du boss par rapport à la vie. Il va prendre encore. Il y a des bagages qui passent dans la vie. Il y a des bagages personnels. Il y a des bagages personnels. Si vous avez malade du monde, si vous traversez, il y a un regard contraire de vous-même. Et c'est pour une des raisons. Même au niveau de confession, il y a des confessions pas faites publiques. Il y a des confessions pas faites publiques. Il y a des confessions qu'on fait. J'ai ou même avec bon Dieu. Et bien ça, même au niveau de confession. Parce que, il y a des informations qui sont dérangées. Parce que, il y a des bagailles qui ont traversé, c'est ou même avec bon Dieu. Il y a des circonstances qui ont traversé dans la vie, c'est ou même avec bon Dieu. Vous êtes obligé à le prendre clé, on pourra le dire, mais ça qui passe, mais ça qui crève. Et c'est pour une des raisons. David dit comme ça que, moi, j'étais dans le silence, moi, j'étais comme si je me bébé. Je ferme mes bouches, quoi que je suis malheureux. Ça veut dire que les gens qui m'ont traversé, ils font du tort, ils font du mal. Mais je ne parle pas de monde pour me dire ça. Et David dit, ma douleur n'était pas moins vive. David dit, et pas parce que je bats la douleur, non. Et parce que je ferme mes bouches, ça va faire du tort. Je décide de faire ça. Ah, il y a des circonstances qui ont traversé dans la vie. Il y a des circonstances personnelles. Il y a des situations qu'on connaît la vie. Il y a des situations personnelles. Et ça fait qu'on y a quelque chose qui soit traversé qu'on y a. Donc, ben, gars, qui m'a demandé de faire bon Dieu confiance. Dans quelque soit circonstances que tu retrouves au matin, on n'a pas besoin à le déparler. On n'a pas besoin à le faire. On n'a pas qu'être bonne parler en pile. Quoi que bon Dieu, tendez où. Ouais, que bon Dieu a fait intervention pour. Fais bon Dieu confiance. Levez-moi, bah, bon Dieu, gloire, ça, matin. On voit qu'on est que. Passez beaucoup plus dans la présence, mon Dieu. Passez beaucoup plus dans la prière. Après, exprime, mon Dieu, son senti. Gédé, ben, faut que c'est bon Dieu pour orienter, pour jouer à parler à un tel. Est-ce que mettre nous encore? Il y a des bagages, c'est dans la prière pour vous. Bon Dieu, orientez-vous pour dire que ça que à parler à un tel. Maintenant, aussi longtemps que vous ne recevez cette orientation, pas impliquer ou pas courir pour t'étoiler. Parce que des fois, nous ne pouvons pas être bons amis. Des fois, nous ne pouvons pas être pas mettre dehors. Quand c'est lui-même qui met en position, on va connaître qui ça pour faire. Mais d'accord, Mathieu. Big go confident, c'est Jésus de Nazareth. C'est à lui-même seul pour dire toute sa la vie ou à traverser. Parce que c'est à lui-même seul qui a le pouvoir, je dis, pour changer les circonstances. Et on va gagner, on ne va pas changer, on va gagner les hommes d'oublier.

une situation dans la vie que si me dit il pas pas un changement cap porter pour lui pour qui raison pour dire. Ainsi David dit comme ça que même si on pas parler. Ça signifie que douleur non vin amoindri. Douleur a augmenté même si tu me fais silence. David continue dans le verset 4, il dit mon cœur brûlait au-dedans de moi. Un feu intérieur me consumait. Et la parole est venue sur ma langue. Il dit, mon cœur brûlait au-dedans de moi. Un feu intérieur me consumait. Et la parole est venue sur ma langue. Gloire à Jésus. Maintenant, par contre, si quelqu'un qui a écouté là et qui a participé dans l'émission, comment dit Mathieu, sans le bon Dieu, mandou pour parler, pour parler. Et laissez-le pour parler. Bon Dieu crée des possibilités, des moyens qui sont bien évidents pour capable parler. Exactement, Mathieu. Pas courir précipiter pour aller dire quoi que ce soit. Et c'est un cadeau encore, Mathieu. Pas courir précipiter pour courir à parler. Il est bon Dieu orienté ou dans dimension parole le matin. Parce que bon Dieu parle bon capacité pour parler. Il va le créer un moyen pour parler, un seul bagage pour faire matin. Il est bon Dieu bon temps pour parler. Il y a des bagages qui sont en dedans. Il y a des bagages qui sont brûlés ou qui sont senti envie de parler. Mais ce n'est pas qu'on est pour parler. Il est bon Dieu dit qu'il est pour parler matin. Et là où on peut parler, il sort pour le dire. Il va l'évident. David dit que ça que, il y a un feu intérieur qui a consumé. Et la parole est venue sur ma langue. Si David a parlé de feu intérieur qui a consumé, et la parole est venue sur ma langue, est-ce que vous songez dans qui partie dans la Bible? Il dit que ça que des langues semblables à des langues de feu se posèrent sur chacun d'eux. Vous avez ça? Dans Actes des Apôtres, chapitre 2. Et il dit que ça que le selon que l'Esprit leur donnait de s'exprimer. Ils ont parlé selon que l'Esprit baille pour parler pour qui ça? Parce que il y a des paroles de conviction pour porter. Il y a des paroles de défense personnelle pour porter. C'est seul bon Dieu qui peut animer ou lui pour capable de dire. David dit, un feu intérieur me consumait. Me consumait et la parole est venue sur ma langue. Donc, David sentit que tout ça qu'il peut dire là, il est parole qui est animée par le Saint-Esprit. Vous voyez, ça m'a dit ça, Mathieu, peut-être que quand il y a quelqu'un qui parle d'entrevue, quand il y a quelqu'un qui parle d'interview, ou bien quelqu'un qui parle d'un tribunal, qui parle de la cour. Ou bien je me connais, non? Il y a un monde qui parle obligé de parler. Le Saint-Esprit dit pour nous, pas précipiter dans ce qu'on dit. Il y a un feu intérieur entré en dedans. Il y a un feu intérieur consumé. Et puis laissez-moi te parler. Levez-moi, on va y bon Dieu gloire. Et capable de prédicateur matin, quoi le prêcher? Capable de prédicatrice ou bien? Il y a une personne de Dieu qui peut dire quelque chose. La Bible dit, c'est l'esprit qui m'a demandé pour me dire, pas précipité. Il dit, bon Dieu, bon langage pour parler. Il dit, bon Dieu, mais tes paroles soulèvent une parole de feu. La Bible dit, dans Actes des Apôtres, chapitre 2, lorsque les disciples, apôtres, les 120 quittaient la chambre, il dit, dans langue semblable à des langues de feu se posèrent sur chacun d'eux. David dit, si Pierre n'a pas de capable bien, puisque il y a un feu intérieur qui consume Pierre pour Pierre parler, et à partir de ça, Pierre pourra le dire. Non, je vais venir à la conviction. Maxime, parole d'intelligence, pas ma mon conviction. Il y a des gens qui viennent camper devant, frère. Et puis, intelligent, parce que qui parle pour le dire pour la convaincre. Il y a des gens qui viennent, frère. Et puis intelligent basso, qui parle pour le dire pour la convaincre. Il y a des gens qui viennent camper devant les plus gros orateurs passés.

Que mon Dieu capable d'avoir des paroles de sagesse, des paroles de connaissance. Et que là, ouvre bouche ou parle, ou tout le monde capable de voir que ce n'est pas où cap parler, que c'est l'esprit qui parle là-haut. Et David dit, et la parole est venue sur ma langue. Le feu du Saint-Esprit, les menait paroles là sous langue, moi, parler. Et c'est comme ça, chaque chrétien a supposé parler. Et c'est comme ça, chaque chrétien, ou d'un ouap, dit comme ça que, ça va prendre trop de temps, si je besoin d'exprimer moi. Lors en présence, mon Dieu. Lors en relation avec mon Dieu, chaque sortie, il y a un impact spirituel. Et ça fait, lorsque mon cap servi, mon Dieu, faut surveiller, l'on énervé. Faut surveiller. Et ça fait, la Bible dit, c'est pour l'an pour capable parler. Et puis, le niveau de la colère, faut qu'on maîtrise la colère. Faut qu'on maîtrise la colère. Parce que, ou qu'on sur le poids de la colère, ou prononce son parole, son petit tout, et puis, son prononcé, et puis, son condamnation qui est. Parce que son autorité spirituelle. Ou son autorité spirituelle. Et ça fait, même au niveau de l'église, pendant que sur la chair, faut assurer que c'est de Dieu à parler. Parce que même lorsque vous ne pouvez pas parler de Dieu, vu que vous êtes autorité spirituelle, vous faites une déclaration qui a un impact sur le membre de l'église. Et ça fait, à chaque fois que vous prenez la parole, surtout du point de vue de l'église, faut assurer que vous n'êtes pas sorti dans la prière. Vous n'êtes pas sorti dans la prière. Ainsi, maintenant, si vous avez bon Dieu, bonne opportunité pour qu'on monte sous chair pour parler, pas prendre à la légère dans les sens où dit ça, vous voulez. À chaque fois que vous montez sous chair, vous devez assurer que ça vous parle, Dieu vient de cet esprit. Parce que vous avez détruit le monde. Et c'est raison ça, David dit que c'est que. La parole est venue sur ma langue. Et puis qui ça le dit? Éternel, dis-moi quel est le thème de ma vie. Quelle est la mesure de mes jours. Que je sache combien je suis fragile. Vous ne pouvez pas me dire ça. Mais pour qui ça fait David pas me dire ça? Parce que David, en parlant comme ça, si ce n'est pas l'Éternel qui dicte pour le dire ça, David connaît que la parole que ça le dit, qui a un impact spirituel. Parce que Michel a parlé de la mort. Et ça fait, monsieur, retenez que c'est bon Dieu balle pour le capable prononcer ça. J'ai un feu intérieur. Et le Saint-Esprit animé. Et puis monsieur dit ça, il dit, quel est le thème? Il dit l'Éternel, quel est le thème de ma vie? Il dit, quelle est la mesure de mes jours? Que je sache combien je suis fragile. C'est le roi qui parle. Hein? C'est le roi qui parle. Parce que, monsieur roi, ça a eu des fois. Yo pense que yo tout puissant. 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Et ben ça, maladie qui frappe tout le monde mais c'est pas nous-mêmes. Et puis là, ça, vous avez une impression que vous êtes tout puissant, vous êtes éternel, vous faites sauver. Bon Dieu, quand vous avez une dimension pour le cas de montrer la fragilité de la vie. La fragilité de la vie. Et David réalise, il dit, ouais, c'est vrai. Mais il y a trois failles dans la ville. Et il y a une faille, David réalise que l'église dans la ville, c'est qu'il ne peut pas aller en ville. Il dit qu'on dit ça, le pape, ça le pape doit dire. Et puis, bon Dieu montre David. 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Alors, maintenant, même cap coutume. 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Si bénédiction, bon Dieu, bah, là, il ne faut pas carrer le monde. Si bénédiction, bon Dieu, bah, là, il faut trouver que vous êtes supérieur des autres. Eh bien, maintenant. Apprenez bien. Nous tous ces passagers que nous y sommes. Puis bon bagaille pendant que vous faites sur la terre, c'est servir mon Dieu. C'est la seule dimension qui prend l'ensemble avec vous.

C'est ça le bagage qu'on va regretter que tu fais. Parce que l'on quitte ton héritage spirituel, génération qui vient après à joindre. Et ça que maintenant, pendant qu'on travaille pour quitter ton héritage matériel, pour guider pour petit, mais quitter ton héritage spirituel pour lui aussi. C'est au niveau de la spiritualité, il y a qu'à gérer ça qui s'est quitté pour lui en tant que moyen financier. Maintenant, bye, bon Dieu, gloire, moi, dis bon Dieu, merci. Moi, témoigner la grandeur de Dieu Tout-Puissant pour qui ça? Parce que maintenant, bon Dieu montre dans la dimension, il montre la fragilité de la vie. David dit, voici, tu as donné à mes jours la largeur de la main et ma vie comme un rien devant toi. Oui, tout homme debout n'est que souffle. Bon, la prière ensemble avec vous maintenant. Mais que je fais un début de prière ensemble avec vous, mais ma la prière, la prière qu'on y a ensemble avec vous. Que bon Dieu ait une capacité pour reconnaître maintenant. Bon Dieu va bénir pour faire intéressant. Bon Dieu va bénir en position pour humilier le monde. Bon Dieu bénir pour apprécier les bienfaits de Dieu. Bon Dieu bénir pour apprécier l'amour de Dieu. Et c'est raison ce matin qui m'a demandé de vous lever, mais on l'est. Vous dites, bon Dieu, merci pour tout ça qu'il fait pour. David dit que ça, que tout homme n'est que souffre. Parce que David, en tant que roi, il a dépensé le tout puissant, la capacité, le pouvoir, l'autorité. David arrive à la dimension pour le croire que c'est grâce que bon Dieu fait. C'est le cas arrivé dans la dimension de la royauté. Il doit mettre en position. Parce que ce que bon Dieu fait, c'est pour conscientiser vous-même. L'entend de ça. Parce que quand vous avez dit que vous avez offusqué, mais laissez-vous dire ça peut-être pas. Bon Dieu fait entrer dans l'imagination, il impacte en tant qu'individu, il impacte en tant que personne. Maintenant, quel que soit côté. Lève-moi, bon Dieu, gloire, dis bon Dieu, merci. Dis-moi, il a grandeur, il a toute puissance du Saint-Esprit. Lève-moi, bon Dieu, gloire, ensemble avec moi. Dis bon Dieu merci. Pendant que bon Dieu a fait miracle, pendant que bon Dieu a fait des choses exceptionnelles. Ma pote de vous la prier ensemble avec Matin. Dans quelque soit façon que diable a tapé, je l'en pense. Bon Dieu capable de permettre que Matin, que pense au tourner en territoire divin, que le Saint-Esprit qui a entré pour l'animer de bonnes paroles. Quelle que soit parole malhonnête, et l'ennemi a te voulu mettre dans la bouche aujourd'hui. Pour écraser la destinée. Que bon Dieu retire le matin. Il va parole de douceur. Il va parole de grâce et de bénédiction. Gloire à Jésus. Louez l'Éternel car il est bon, car sa miséricorde durera toujours. Louez l'Éternel car il est bon, car sa miséricorde durera toujours. Gloire à Jésus. Ben, bon Dieu, gloire ensemble avec Matin. Dis bon Dieu, merci. Gloire à Jésus. Ben, bon Dieu, gloire ensemble avec Matin. Dis bon Dieu, merci. Bon Dieu a fait des miracles exceptionnels. Bon Dieu a fait des miracles extraordinaires. Louez l'Éternel car il est bon. Miracle, Matin, dans André Dieu Emmanuel. Quel que soit ça, l'ennemi en témoigne. Ou empêcher que la puissance de Dieu manifestée, est impossible, matin. Père, dans la présence ce matin, nous venons nous merci. Merci parce que manifestation déjà visible à l'intérieur des ondes de Radio Emmanuel. Parce que matin, déjà, Père, vous guérissez le cancer, vous chassez des morts, vous faites en pile l'autre guérison. Et peut-être que l'imagination n'est pas qu'à intercepter. Mais ça fait qu'un plus content, bon papa, qui est dans le ciel. Parce que tu es le seul Dieu capable de faire tout le bagage. Et ça que maintenant, quelle que soit la façon que l'ennemi a tapé, vous avez retiré de notre présence ce matin. Il va être capable. Parce que sans faire, pas de comparaison. Jean hier, pas de comparaison. Et ça que nous avons toujours approché beaucoup de pour nous louer ou célébrer ou témoigner ou exalter. Parce que ça nous joue dans la main, on l'en perd.

n'en prenne nulle part ailleurs que n'a capable de joindre. Ainsi, Mathieu, pendant que vous couvrez les ondes de Radio Emmanuel, pendant que la gloire a manifesté de manière exceptionnelle, m'a demandé au Père, remettre que le Saint-Esprit, qu'a couvri de la tête aux pieds, rempli espace dans quelque soir, en droit côté nouillé, il peut décréter en permanence de victoire, en permanence de guérison. Décréter, Mathieu, en permanence de grâce, et permettre que je dis, nous capables, avec des yeux nouveaux, gloire à Jésus, et permettre que Mathieu, nous capables, avec une facilité spirituelle qui sortit de l'ordinaire. Nous bénissons, Papa, qui est dans le ciel. Nous témoignons, grandeur, nous te remercions. Et Jacques fait qu'on y a, n'a brûlé à l'existence. La guérison, la délivrance, la victoire, la bénédiction, la grâce, tout ça qui a été préparé pour nous avant la fondation du monde pour nous être capables de vivre. Mais que l'ennemi, par le biais de, sa, de ses ruses, de retirer l'en nous-mêmes parce qu'il était décevoir Adam et Ève. Mais je dis, en Jésus-Christ, Papa, nous retrouver tout ça qui nous était perdu dans Adam. Et nous jeûnons encore beaucoup plus meilleurs. Parce que Papa qui est dans le ciel, Adam, il veut que le Saint-Esprit qui habite en dedans, il veut que la personne divine de Dieu en Jésus-Christ qui habite en dedans, mais l'homme nouveau, régénéré, l'homme nouveau transformé. Maintenant, nous avons le privilège ça. Nous gagnons comme bon Dieu. Nous avons le privilège ça. Pour gagner le Saint-Esprit, couvrir de la tête aux pieds. Je vous remercie pour cette action qu'on fait aujourd'hui. Je vous remercie, Mathieu, pour la décision qu'on prend pour renverser quel que soit l'autel qui campait devant nous. Je vous remercie, Mathieu, malgré nous pas bon, pour nous s'acquitter meilleur, parce qu'on remet nous. Remet nous de telle façon que même les anges, à questionner cet amour. Parce que malgré nous faisons des choses qui t'a capable de permettre qu'on vire devant nous, et c'est alors qu'on embrasse encore davantage. Bénis-nous, Papa. Mon Dieu, merci. Mon exalté, mon célébré, mon témoigné, mon glorifié au matin. Au nom de Jésus-Christ, sans arrêt. Gloire à Jésus. Levez-moi. Ben, bon Dieu, glançons avec moi. Parce que l'émission maintenant, c'est une émission spéciale que bon Dieu fait. Il y a un pile bagaille que bon Dieu. Voilà, compris l'émission ce matin, juste pour bien-être personnel. Et ça que maintenant, depuis ce monde qui a des problèmes cardiaques, soit palpitations, soit que vous sentez que des artères qui t'a possiblement bouché, par des symptômes qu'on vient dans le poignet droit. Et vous sentez que le cœur a élancé de temps en temps. C'est des organes vitaux que l'ennemi a attaqué pour le permettre de le coucher à soi pour ne pas arriver. Mais mon Dieu, quand tu prends devant matin, planification qui est faite dans le monde invisible, quand tout même, non, il va passer. Parce que la droite de l'Éternel manifeste sa puissance. La droite de l'Éternel est élevée. Levez-moi, ben, mon Dieu, glance avec moi. Dis, mon Dieu, merci, Mathieu. Témoignez, célébrez et glorifiez la toute-puissance de Dieu. Gloire à Jésus. Gloire à Jésus. Mesdames, dans la dimension côté cœur, dans la position côté cœur, quel que soit le monde que tu as blâté ciblé, pour te bon arrêt cardiaque, ou bien pour te capable de permettre que y ait une maladie du cœur qui t'a attaqué au matin, le Saint-Esprit dit ça va passer. Mais demain au matin, en palpitation, et tout ça qui te réunit autour du cœur, pour te permettre que la maladie soit capable de manifester au matin, pour te atteindre le cœur.

matin. Et quel que soit artère qui était bouché, bon, un petit temps pour me parler de lui matin, c'est parce que moi senti la vie dépend de lui matin. Ah, matin. Au nom de Jésus-Christ, ça doit être. Eh, alléluia. Maladie cardiaque. Jésus chasseur de maladie cardiaque. À quel que soit niveau qu'on a manifesté, qu'on y a. Palpitation. Quel que soit problème qui est au niveau du cœur. Ou bien problème qui m'a l'air en t'avine ensemble avec. Essoufflement. Je dis à. Jésus chasseur de. Vraiment sous cœur. Dans position côté cœur, il y a qu'on y a. Le bon Dieu a fait une intervention spéciale. Il a retiré tout diagnostic de maladie cardiaque. Il a permis que la vie reprenne cours comme il faut maintenant. Si vos palpitations allaient, si vos rythmes cardiaques reprennent place comme il faut, et c'est pour Jésus qui couvre de la tête aux pieds. Recevoir la guérison maintenant. Recevoir la guérison. Gloire à Jésus. Il y a un monde qui sentit qu'on bagaille qui marche dans l'andol. Mais l'andol, surtout dans la position, dans la partie gauche d'ol. Et là, bagaille ça marche dans l'andol. Même au niveau du cœur, qu'on sentit aussi. Et comme si qu'on bagaille qui pressé, qui pressuré qu'elle. Gloire à Jésus. Mais demain, si on n'a pas arrivé dans le dos, mais la position côté le carrivé, mais demain, on se lit matin. Pour quel que soit ça que tu as formé dans le dos matin, il a empêché un fonctionnement normal de dos matin que bon Dieu retire. Et quel que soit le problème qu'on a au niveau du dos, parce que ça fait mon petit temps, ça, tu bon Dieu a parlé avec moi pour la question des ceintures et taille. Des problèmes au niveau des tailles, des ceintures. Vous avez senti que il y a une douleur, il y a un bagage qui a quimbé dans la ceinture. Vous ne pouvez pas baisser bien. Parce que ça fait 2-3 jours que je parle de ça. Et puis, je laisse discriminer pour me retourner sur ça encore. Vous ne pouvez pas baisser bien. Lorsque vous baissez, vous sentez un bagage qui empêche de relever. Mettez-moi sur la ceinture qu'on y a. Mettez-moi sur la taille. Pendant que bon Dieu pour faire une intervention spéciale. Reconnaître que maintenant, le Saint-Esprit est à l'œuvre. Dis ça avec moi. Il va à la puissance du sang de Jésus-Christ. Au nom de Jésus-Christ, ça s'arrête. Au nom du sang versé à la croix. Je dis à. Je décrète. Tout problème au niveau du dos, manifesté par la puissance maléfique. Gloire à Jésus. Tout problème au niveau du dos, au niveau de la cage thoracique, manifesté par la puissance maléfique. Je dis à Jésus chasseur d'or. Nous allons répéter ça encore. Toute bagaille a été déposée. Au niveau de cage thoracique au matin, il est affecté d'eau. Et vous sentez qu'il devait atteindre niveau cœur au matin. Le Saint-Esprit a fait intervention spéciale. Jésus a fait intervention exceptionnelle, extraordinaire. Vous pouvez le dire ensemble avec matin. Pendant que vous sentez tout ça qui était l'endo, qui était comme un petit genre raide. Mon Dieu a retiré le cognac. A relâché. Dis ça ensemble avec moi. Dis par la puissance du sang de Jésus. Quel que soit ça, l'ennemi a été déposé dans le dos. Vous le dites qu'à rendre moi malade, je dis à. Au nom de Jésus-Christ, ça s'arrête.

Ben, chassez-le. Dehors. Il est, mais demain, on connaît, dans le niveau ceinture, bétail. Pendant que le Saint-Esprit a fait une intervention spéciale, il a retiré tout ça qui était dans taille matin. Il était empêché un bon fonctionnement au niveau de taille. Vous allez dire ça ensemble avec moi. Pendant que l'Esprit bon Dieu a fait une intervention spéciale, la droite de l'Éternel manifeste sa puissance. La droite de l'Éternel est élevée. Dis ça ensemble avec moi. Il parle la puissance du sang de Jésus-Christ. Au nom de Jésus-Christ, ça s'arrête. Quelle que soit maladie qui loge au niveau de la ceinture. Gloire à Jésus. Jésus chasse dehors. Gloire à Jésus. Il y a un veine qui est coincé. Et c'est 20 sacs quoi ça qui empêchait que vous montez des sacs ceinture, vous goubez ceinture matin. Mais l'Éternel des armées est avec nous. Le Dieu de Jacob est pour nous une haute retraite. Mesdames, sous ceinture, on a que bon Dieu pour le permettre que il y a une circulation sang qui nous fait très bien. Gloire à Jésus, Jésus de Nazareth. Mesdames, sous ceinture, matin. Dès que des sens avec moi, dis par la puissance du sang de Jésus-Christ. Au nom de Jésus-Christ, ça s'arrête. Problème au niveau de la ceinture. Jésus chasse dehors. Maladie rebelle. Veine qui coince. Nerf asiatique. Je dis à. Moi, mettez-nous dans un seul panier. Au nom de Jésus-Christ, moi jeté dehors. Louez l'Éternel car il est bon, car sa miséricorde durera toujours. Louez l'Éternel car il est bon, car sa miséricorde durera toujours. Prononcez la guérison sur le corps physique au matin. Ah, mon Seigneur, vous me retournez encore matin, soit avec vous, au niveau de. Au niveau de circulation sanguine. Il y a des gens matin qui ont un sang qui est infecté. Il y a des gens matin qui ont un sang qui est coagulé. Qui ont besoin d'intervention de Dieu. Il y a une douleur qui a sorti dans le corps physique. C'est parce que il y a quelque part un sang qui est coagulé. Ok? Et ça nous relie caillou de sang en français ou bien. En anglais, il y a le blood clot. Mais bon Dieu, il y a un pouvoir matin pour faire tout ça possible. Il y a un matin, bon Dieu, qui a retiré son médicament, son médication spéciale. Regardez, là, il a rencontré un médecin. Et puis, il a analysé ça. Il a dit que ça, qu'il n'y a pas besoin de prendre un médicament spécial, ça, qu'il va prendre chaque jour. Bon Dieu, régulariser ça. Gloire à Jésus. Après, quel que soit à côté du matin, il te laisse l'esprit traverser dans le monde. Quel que soit la façon que l'ennemi a voulu attaquer au matin pour permettre que la maladie envahisse, il y en a terme. Quel que soit à côté, vous sentez que vous avez une douleur. Une douleur qui n'est pas normale. Et les mains au soleil, qu'on y a. Quel que soit ça que tu as formé dans le lit, que bon Dieu chasse le. Et matin, nous allons chasser toute infection dans le sang. Nous allons chasser tout sang qui était contaminé. Nous allons chasser matin tout sang qui était fait caillot, qui était coagulé. Il a bloqué la circulation sanguine de monde. Dis ça ensemble avec moi. Par la puissance du sang de Jésus-Christ. Au nom de Jésus-Christ, ça s'arrête. Caillot de sang. Jésus chasseau dehors. Blood clot matin. Dans quel que soit niveau, il y a encore physique.

Au nom de Jésus-Christ, nous chassons dehors. Yeah. Il est bon Dieu liquéfié sans matin. Il est bon Dieu liquéfié sans. Il fait le prend à forme normale, lui, je dis. Pour l'ennemi, il connaît que Dieu est le même Dieu hier, aujourd'hui et éternellement. Recevoir la guérison. Mathieu, quel que soit le monde qui te fait embaumer en embolie pulmonaire, et puis caillou de sang qui a répondu dans tout corps physique, Mathieu, dehors, recevoir la guérison. Infection sanguine, infection sanguine. On a un problème sida. On a un problème lupus. Et quelle que soit l'autre maladie, il manifeste dans le corps à cause des infections sanguines. Je dis, la droite de l'Éternel manifeste sa puissance. La droite de l'Éternel est élevée. Moi, je proclame, je prophétise, je déclare guérison. Sida, dehors. Maladie lupus, dehors. Quelle que soit l'autre maladie, il manifestait à cause des problèmes sanguins. Je dis à Jésus ça seul. Mais demain, on peut sentir malade. Pendant qu'il m'a bon 2 ou 3 minutes. Mais demain, on peut sentir malade que pendant que bon Dieu a fait guérison pour masser. Masser, on peut sentir problème dans les matins. Masser, on peut sentir problème dans les matins. Jésus, qui a toute puissance ce matin, l'a fait des arrestations particulières. Il est place dans la position qu'il a montré ce matin. Mauvais esprit qui a attaqué. Mauvais esprit qui a fait un cauchemar. L'ombrage qui a marché derrière. Je dis, remettre les bails, mon Dieu. Remettre les bails, mon Dieu, matin. Et quelle que soit la façon que l'ennemi a décidé qu'un beau dans la captivité matin, il y a un thème. Dis ça ensemble avec moi. Il va à la puissance, dis ça de Jésus-Christ. Expédition zombie. Jésus chassé dehors. Expédition maléfique. Jésus chassé dehors. Gloire à Jésus. Parce que mon côté sorti malade. Même si on m'a dit tout ça, m'a dit au matin. Continuez à passer mon côté sorti malade, Marcel. Jésus fait promesse de guérison. Il a guéri matin. Jésus fait promesse d'intervention. Il a guéri matin. Dis ça ensemble avec moi. Il parle de la puissance, tu sais de Jésus ce matin. Quelle que soit la façon qu'on manifeste. Quelle que soit la façon qu'on manifeste matin. Mauvais esprit. Jésus chasse dehors. L'esprit qui a pris la nuit. Dans le rêve. Ou a couché avec mort. Ou en relation sexuelle avec le monde qui mourit déjà. C'est une forme de contamination que vous venez faire là haut. Vous venez déposer. J'aime la mort dans la vie aujourd'hui. Et ça fait qu'on y a. Si vous êtes mon sang, mais demain, on se partit intime. Et décréter avec conviction que Jésus, c'est l'Igbo liberté, c'est l'Igbo délivré ou c'est l'Igbo la victoire. Décréter ça ensemble avec moi. De quelle que soit façon, ils ont injecté la mort dans la vie. Mathieu, l'esprit de mort, moi chassé dehors. Les abousiens l'attendaient. Pour l'ennemi en cas qu'on est qui salte vient faire le mal passé. Il échoué, il n'a pas réussi. Il échoué, il n'a pas réussi. Dis ça ensemble avec moi. Il parle de la puissance du sang de Jésus-Christ.

au nom de Jésus-Christ de Nazareth. L'esprit, la mort, quel que soit côté ou injecté, quelle que soit la façon que vous avez manifesté, en dans mes hommes, dans le milieu de travail, moi, en dans ma machine, moi, je dis, moi, décrété, au nom de Jésus-Christ, sans arrêt, moi, chassé dehors. Moi, j'ai dit, m'insister sur l'esprit de la mort. Parce que moi, j'ai dit, j'ai un peu l'expédition à la mort qui fait à plusieurs mouns qui ont écouté dans l'émission matin. À plusieurs mouns. Il y a plusieurs façons que le cas manifesté. Première façon, façon qui est que manifesté, c'est lorsque vous sentiez. Ou avez gagné des relations avec des mouns qui mourent déjà. Ou avez souvent. Ou avez parlé ensemble avec eux. Avec des mouns qui mourent déjà. C'est une façon pour capable de montrer que l'esprit la mort derrière. Deuxième façon aussi, c'est lorsque vous sentiez, vous perdez la présence, mon Dieu. Parce que le bon Dieu te dit à Adam et Ève que ça que le jour où tu en mangeras, tu mourras, ce n'est pas ton mort physique, c'est ton mort spirituel. Et de vouloir commencer à perdre la présence, mon Dieu. C'est aussi qui prouve que l'esprit la mort derrière. Parce qu'il faut que l'ennemi mette au chaos. Son homme fort lié, il faut le camarader ou même. Parce que la seule façon de ne pas camarader, même, c'est du point de vue spirituel. Mais depuis l'arrivée, marie-même, c'est que vous êtes un personnage qui est vulnérable. Et ça fait qu'on y a demandé, quel que soit côté. Dans quelle que soit condition que vous retrouvez au Kounia. Je de vous sentir attaqué par l'esprit de la mort. Fait déclaration ça ensemble avec moi. Pendant que bon Dieu a fait une intervention. Pour chasser tout l'esprit de la mort que tu as voulu attaquer au matin. Il va à la puissance du sang de Jésus. L'esprit de la mort. Dans quelle que soit la condition. Il va manifester matin. Il chasse dehors. Gloire à Jésus. Ou animé ou gagne le désir pour vivre. La grâce de Jésus-Christ couvre de la tête aux pieds. C'est des dimensions qui équipent. Quel que soit côté non ou dérivé matin. Quel mauvais esprit suicide. Dehors. C'est que mon cap pense à suicide matin. Et vous sentez que vous prenez des autres, vous connaissez qui pas normal. Et puis ça crée la caillou, une situation de panique. Vous pensez à suicide à diverses reprises. Parce que vous pensez à ces solutions. Non, c'est parce que. Cas de suicide, la Bible explique. C'est le cas de Judas. Maintenant, il y a un péché que bon Dieu a pardonné. Ça. Pensez à l'amour de Dieu. Pensez à la compassion de Dieu. Toute forme d'esprit de suicide. Il a voulu envahir la vie, envahir la maison. On décrète qu'on y a. Jésus chasse dehors. L'esprit suicide. De la façon qu'on va manifester qu'on y a. Jésus chasse dehors. Gloire à Jésus. Maintenant, mettez-moi en côté. Nous presque arrivé vers la fin de l'émission ce matin. Mettez-moi en côté, nous sommes tous malades. Nous avons possédé à des guérisons extraordinaires. Quel que soit sa côté, senti que pas de casse dans la vie. Que l'ennemi a été mis en façon pour ne pas jouer une guérison. Ma se koto sorti ou malade. Ma bon titan pour ça. Ma se koto sorti ou malade. Que Jésus traverse ou. Que Jésus guérit ou matin. Recevoir la guérison.

recevoir la guérison. Guérison au nom de Jésus. Guérison au nom de Jésus. Continuez à marcher quand vous sentez malade là. La droite de l'Éternel manifeste sa puissance. La droite de l'Éternel est élevée maintenant. Continuez à marcher quand vous sentez malade. Recevoir la guérison. Recevoir la guérison. Guérison au nom de Jésus. Guérison au nom de Jésus. Maladie. Quel que soit coton logé matin. Jésus chasseur dehors. Il y a un monde qui prend un microbe dans la gencive.

0: Parce que vous ne savez pas qui côté ça pour aller. Vous avez plusieurs formes d'imagination dans la pensée. Mais celle ça m'a abandonné pour réfléchir, penser à lui-même matin. C'est le sang de Jésus. Le sang de Jésus. Mais demain, si j'arrête tout matin, même si je décide que j'arrête droite, ben, si ce problème là, c'est un problème de niveau gauche qu'il y a. Mais demain, si le matin, il m'assile, quel que soit sa problème, ça a été crié matin, bon Dieu, bon la liberté. Disons ensemble avec matin. Il faut problème au niveau de j'arrête. Matin. Jésus chasseur dehors. Mais demain, si j'arrête. Jésus a bâillé la guérison. Jésus a bâillé la délivrance. Recevoir la guérison. Guérison matin. Guérison au niveau de j'arrête. Guérison au niveau des pieds. Recevoir la guérison. Recevoir la guérison. Guérison au nom de Jésus. Gloire à Jésus. Que bon Dieu bénisse matin. Que bon Dieu garde, que bon Dieu protège. Que bon Dieu couvre de grâce et de bénédiction. C'est un plaisir avec un privilège. Pour me dire ensemble avec Mathieu, dans l'émission commandée Mathieu. Je suis bien content de laisser l'esprit permettre que nous arrivions jusque là Mathieu. Et nous avons certitude que mon Dieu guérit. Nous avons certitude que mon Dieu fait des choses exceptionnelles là vous Mathieu. Nous avons besoin pour témoigner de ça, mon Dieu, à faire. Que le Seigneur vous bénisse ce matin, que le Seigneur vous garde, vous protège. Et nous sommes bien contents que vous êtes ensemble avec nous matin, que vous participez à l'émission commandée matin. Eh bien, matin, nous allons faire l'appel à l'hôtel. Pour nous terminer avec l'émission matin. Nous croyons que le Saint-Esprit qui a traversé André Dieu Emmanuel, il est arrivé à la caille. Et puis il découvre de la tête aux pieds. Et c'est raison ça matin, quel que soit côté. Depuis ou pas de cocon Jésus comme surveille Seigneur, quel que soit ça, bon Dieu fait pour vous-même. Les vignes, c'est pas gain tellement grande importance parce que le plus important, c'est que Jésus-Christ la vie. Ça fait matin. Dans les deux, trois minutes que n'a pas lié ensemble avec vous, je vais prendre comme négligence. Dans mon accepté aujourd'hui, la vérité et la vie, le chemin c'est en Jésus-Christ. Alors, je ne sais pas qui s'est mis en commande matin, mais mon seul bagage qui m'a fait connaître, ou pas qu'à aller sans que vous pas bail Jésus-Christ la vie entièrement. Il n'est pas difficile. C'est seulement prendre décision, et vous allez répéter, prier, vous allez dire. Et vous voyez comment mon Dieu a fait une intervention spéciale pour vous. Dis ça ensemble avec moi. Dis Seigneur Jésus. Maintenant, c'est un grand jour que je voulais célébrer. Ce jour que vous rencontrez ensemble avec moi pour changer la vie entièrement. Dis Seigneur Jésus, maintenant, moi prends une décision. Pour moi quitter le monde à tout ça là-dedans. M'embrasser comme mon Dieu qui devine sur la terre pour sauver l'humanité en bas pouvoir pécher. Dis-je, moi réclamer comme sauveur, moi réclamer comme maître, moi réclamer comme Seigneur, t'en prie, s'il te plaît, régner sous moi de la tête aux pieds. Dis Seigneur Jésus, matin, m'a demandé au pardonner péché mieux. Couvrim avec sang et bénim, kembim, gardim, protégim. Au nom de Jésus-Christ. Amen. Et mes prières, ça a été qualifié au matin. Si Jésus-Christ apparaît dans les airs, vous qualifiez pour aller à la rencontre de lui-même dans les airs. 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Voyez le bali. 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Et c'est comme ça va encourager Radio Emmanuel. 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Bon Dieu, grand message spécial que vous voyez là-haut. 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N'a bon rendez-vous. Demain matin, chez 6h. Mais on l'autre émission similaire qui est commandée matin. Et avec la paix, la joie, la grâce, la bénédiction du ciel. 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

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Et si vous avez mis pour nos projections, je vais le texte de Marc, chapitre 7, le verset 27, qui fait qu'on est que la délivrance, c'est pour les enfants de Dieu. Lorsque la femme cananéenne t'est approchée contre Jésus-Christ pour te demander le consa, guéri petite Lia, qui était cruellement tourmentée par les démons, la Bible dit nous, Jésus-Christ t'est discuté ensemble avec lui. Et une bagaille Jésus-Christ t'est dit, il t'est fait comprendre que il n'a pas fait ça pour lui, parce qu'il t'est venu seulement pour le peuple d'Israël. Il n'a pas guéri petite Lia. Maintenant, insister, Jésus-Christ dit, laisse d'abord les enfants rassasiés, car il n'est pas bien de prendre le pain des enfants. C'est qui ça, le pain des enfants? C'est la délivrance. OK? Donc, la délivrance, ça appartient aux enfants de Dieu, pas à monde qui n'est pas contre mon Dieu. Avant, on convertit, l'on vient de bon Dieu, bon Dieu délivre du péché. Mais lorsqu'on délivre du péché, ça ne signifie pour autant que vous délivrez de certaines actions qu'il a dans la vie. C'est progressivement, lorsqu'on commence à marcher avec bon Dieu, et après, bon Dieu, il y a des miracles qu'il a fait dans la vie pour le délivrer de certaines choses. Ça veut dire à soi, matin, dis semaine passée, je suis ensemble avec vous, comment nous ressembler à bon Dieu. Mais puisque nous avons 3 samedis spéciaux que nous avons pris ensemble, je dis à moi avec vous les dimensions du combat spirituel. Comment pour capable mener la vie, pour capable remporter la victoire dans le combat spirituel. Et texte que nous allons prendre ensemble, c'est le psaume 35. Psaume 35 que peut-être un peu le monde connaît, surtout le monde qui est habitué à lire la nuit. Nous allons lire ensemble. Il dit, nous ne pas lire tout complètement parce que l'heure est déjà très avancée sur nous-mêmes. Maintenant, prends du temps pour nous capables de parler, savoir, discerner les niveaux du combat spirituel, les dimensions du combat spirituel. Là où il dit, somme c'est de David, ça veut dire que c'est David qui écrit. David écrit. Lui. Et nous allons voir que le premier bagage David pour le faire, dans le texte, il dit éternel, et fais-moi contre mes adversaires. Premier principe du combat spirituel, c'est savoir quel Dieu adresser. Ce n'est pas un hasard, soit David pas dit Adonai, David pas dit Elohim, David pas dit El Shaddai, parce que El Shaddai signifie le Dieu Tout-Puissant. Donc si il t'a un nom pour le tarer les bons dieux là, c'est El Shaddai pour le t'a capable dire, parce qu'il a besoin de bon Dieu pour défendre. Mais David parle El Shaddai, l'Éternel, éternel, qui, dans le langage hébraïque, traduit par Yahweh. Et nous connaissons Yahweh, c'est le nom attribué à bon Dieu, qui est le nom de l'alliance. Parce que David connaît, depuis qu'il est en alliance avec bon Dieu n'a pas oublié. Depuis qu'il est en alliance avec bon Dieu n'a pas abandonné. Parce que là où il est en alliance, bon Dieu a une responsabilité envers nous-mêmes. Et ça fait à travers toute la Bible, bon Dieu agit par alliance. Il fait alliance avec Israël. Il fait alliance, la nouvelle alliance, pour qui ça? Parce que c'est ça qui permet que bon Dieu fait démonstration de qui est lié. Parce que dans l'alliance, il y a deux mounions qui ont une responsabilité.
Bon Dieu a une responsabilité dans l'alliance là. Et puis moun aussi, il a une responsabilité dans l'alliance là. Mais cependant, il y a deux formes d'alliance. Il y a alliance conditionnelle, il y a alliance inconditionnelle. Alliance conditionnelle là, c'est lorsque bon Dieu dit moi m'a fait ça, moi fait ça, n'a travaille ensemble. Il fait référence à la coopération entre Dieu et l'homme. Parce qu'il y a quelques circonstances dans la vie, bon Dieu a besoin de partnership. Mais il y a quelques circonstances dans la vie, bon Dieu a besoin. Ça, il peut le faire, il peut le faire en fonction de sa souveraineté. Il n'y a pas besoin de dire qui ça pour faire. Il n'y a pas même besoin de prier. Il n'y a pas même besoin d'ouvrir une côté. Dans les circonstances côtoyées, bon Dieu connaît, c'est pour l'agir pour vous-même. Corrélé, coparélé, commandé, copamandé, la vie fait intervention quand même. Parce qu'elle connaît là, c'est lui pour mettre au dehors. Parce que quand on a dans la vie à quoi pas comprendre, quand on a dans la vie à quoi pas ouais. Des fois, on connaît non founes ardentes, et puis on pense que c'est en bas de l'eau qu'on y est. Parce que l'atmosphère là, qu'a changé de moment à d'autre. Sans pas rendre compte, sans te penser que t'es de l'eau, il vient tourner du feu.

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Savoir dépendre totalement à Dieu. Psaume 35, verset 1er, il dit, Éternel, défends-moi contre mes adversaires. Qu'est-ce qu'a parlé là? David, un grand guerrier. David, un homme de guerre. David qui campait devant Goliath, qui font un petit roche là avec Goliath à terre. Un grand guerrier, un homme de guerre. Ce n'est pas un amateur dans l'affaire tirer les âmes. Ce n'est pas un amateur dans l'affaire gagner la bataille. C'est un homme qui consacre les manipule les âmes. Mais David campait, dit l'Éternel, même si je connais pas dans la guerre, mais c'est vous pour défendre moi contre l'adversaire. Même si je suis un grand homme de guerre, je dépend de vous. Parce qu'à chaque victoire me remporter, c'est vous qui faites me remporter. Pour me détruire Goliath, c'est sous nom que je marché. Pour me renverser tout ça, Goliath qui guerre. David dit, David déclarait le fait qu'on est que. Béni soit l'Éternel, Psaume 44, verset 1er. Il dit, béni soit l'Éternel, mon rocher, qui exerce mes mains au combat. Mes doigts à la bataille. Ça veut dire, David veut faire connaître tout exploit qu'on a fait dans la bataille là. C'est pas moi-même. C'est l'Éternel qui m'a le pouvoir pour me remporter la victoire. Soit je me campe, je fonctionne encore. C'est pas moi-même. C'est bon Dieu qui fait me camper. C'est bon Dieu qui fait me fonctionner encore. Parce que il y a des choses qui fait pour me disparaître déjà. Il y a des choses qui fait pour me mourir déjà. Il y a des choses qui fait pour me perdre la bataille. Mais béni soit l'Éternel, mon rocher. Qui exerce mes mains au combat, mes doigts à la bataille. À chaque fois l'ennemi a fait une stratégie, bon Dieu montre une stratégie. Bon Dieu, il faut passer. Bon Dieu, il y a plus de puissance passer. Bon Dieu, il y a plus de pouvoir passer. 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Parce que dans Isaïe 53, verset 5, il dit c'est par le maîtrise de Christ que je suis guéri. 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Maladie pas qu'à faire peur parce que je connais plus que vainqueur sur lui-même. 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Béni soit l'Éternel, mon cher. Qui apprenne moi consacrer la vie.
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Et pas héros, héros, c'est parce que bon Dieu avait aujourd'hui. 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Ma voix, la main, dit, voix, la bon Dieu avait matin. Dis ça, dit bon Dieu avait. Il n'y a pas de forme forte, il n'y a pas de puissance, puissant, il n'y a pas capable, capable. Béni soit l'éternel, mon rocher, qui exerce mes au combat, mes doigts à la bataille. Comment on peut battre avec ma tête? Là, il m'a quoi ça avec ma tête? Ça veut dire que quelqu'un combat pour gagner dépend de Dieu. Dépend de Dieu. Pas dépendre sous tête. Pas dépendre de ces hommes qui comptent prier, ni maman, ni papa. 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Malheur à l'homme qui se confie dans l'homme. À chaque fois qu'on met confiance sur l'homme, bon malheur qui attend. 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Est-ce qu'avec moi la bien-aimée de le Seigneur? David dit. Éternel, nous sommes grands guerriers. Jeune Goliath, il était toute l'armée, il me défie, il me levait me combattre. Il dit Éternel, Saül voyait dire comme ça que pour mal prendre 200 prépuces de Philistins, m'entrer, me tuer 200 Philistins, et me porter prépuces là-bas. Mais défendre-moi contre l'adversaire. Combattre-moi contre tout ça que je me dis. Combattre-moi. Parce que moi-même, personnellement, je ne suis pas en bataille. Moi-même, personnellement, je ne suis pas en lutte. Mais si vous campez moi, que tout l'ennemi sans moi devant moi, vous pourrez tomber l'un après l'autre. Sans pas m'en aller. Parce que je connais la bataille appartient à l'éternel. Combien l'ennemi campe devant aujourd'hui? Combien l'ennemi campe devant aujourd'hui? Combien opposants campe devant? Combien de monde qui doute pas jamais rien? Combien de monde qui dit que la vie a fini pour aujourd'hui? Dit au nom de l'éternel, je vais tailler en pièces. Dis au nom de l'éternel, m'a taillé en pièces. Est-ce qu'avec moi, dis au nom de l'éternel, m'a taillé en. Dis ça avec, dis m'a taillé en pièces. Marie-Mé, l'église qui parle avec moi, là, dis au nom de l'éternel, m'a taillé en pièces. Dis ça, puis fort pour ciel. Dis au nom de l'éternel, m'a taillé en pièces. Au nom de l'éternel, m'a taillé en pièces. Taillé maladie matin. Taillé pauvreté matin. Taillé diable familial. Taillé ma canon de l'eau. Quel que soit côté au campé, taillé. Et mon peuple vive maintenant pour tailler. Et ça lui sont déclaré, il dit que ça que il a brisé l'arc, il a rompu la lance, il a consumé par le feu les chars de guerre. Mais chaque fois doit dépendre de mon Dieu. Pas que âme qui a résisté devant mon Dieu. Pas de puissance qui a résisté devant mon Dieu. Pas de pouvoir qui a résisté devant mon Dieu. Pas de aucun rien qui a résisté devant mon Dieu. Parce que là, on dit qu'il a brisé l'arc, il a rompu la lance, il a consumé par le feu les chars de guerre. C'est les âmes les plus puissantes qui étaient existées à l'époque. L'homme n'a pas de main ou bien armé. Parce que même si l'ennemi a vint bien loin, ou fourré flèche dans le lac là, et pour tirer, la prend mon nom, même s'il est à un kilomètre. Ça sont âmes de haute portée. Mais l'Éternel dit que ça que je dis, il a brisé l'arc. Ça veut dire chaque fois qu'on fait l'ennemi à atteindre aujourd'hui, bon Dieu brise. Coup de poudre qui te qu'on atteint aujourd'hui, bon Dieu brise. Mauvais esprit qui te qu'on mène expédition en matin, bon Dieu brise. Pouvoir démoniaque qui te qu'on attaque hier soir, bon Dieu brise. Est-ce qu'avec moi la bien-aimée, chaque fois qu'on fait diable entre la caillou, bon Dieu casse pied. Ça que tu fais bacaille entre le chameau, mon Dieu brise. Comment on dit quoi que mon Dieu brise le matin? Brise. Il va marcher encore. Il va mobile encore. Il va gagner haute portée encore. Il va arriver loin encore. Il va marcher encore. Mon Dieu! Quand tu dis qu'avec le matin, la soirée. Ça que tu fais. L'ennemi en mobile là, qui te qu'on fait de loin, qui te qu'on attaque au la bon Dieu. Maintenant, bon Dieu brise. Dis avec moi, bon Dieu brise. L'église dit avec moi, non, dis avec moi là.
Alléluia. Dis avec moi, bon Dieu, brisez-le. Comment on dit quoi dans ce matin? 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Dis avec moi, bon Dieu, brisez-le. Bon Dieu, brisez-le. Bon Dieu, brisez-le. Ça que tu as fait l'ennemi. De loin, tiré sur toi. Bon Dieu, brisez-le. La prise là. Ça veut dire qu'on y a l'ennemi a une flèche là à rebol. Il n'a pas tirer. Il a une flèche dans la main. Il n'a pas tirer. Puis la flèche là campé là. Il va pas tirer. L'ennemi a mangé dedans. Mais il va pas tuer. L'ennemi a coupé au coup de jet. Mais il va pas tuer. L'ennemi a gardé à prospérer. Mais il va pas tuer. Ah, il y a des âmes dans la main. Il y a une flèche dans la caille. Il y a une flèche devant Piel. Quelle est son femme, ma petite là, je dis. La foi qu'elle a là, je dis. Est-ce que le monde a la foi ça? Ça veut dire, bon Dieu, pas démasquer l'ennemi de mon nom. Bon Dieu, quitte au roi l'ennemi. Mais l'inoffensif. Moi, je dis l'ennemi inoffensif. Bon Dieu, pas déplacer. Mais l'inoffensif. David dit comme ça que tu dresses devant moi une étape en face. Ah, est-ce qu'on voit ça, mon Dieu? Là, tu dresses devant moi une étape en face. Et ça pousse à l'attente, tu dresses devant moi une étape. Tu dresses devant moi une étape. Tu dresses devant moi une étape. 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Mangez sous table là. Mangez sous table là. Mangez matière. Mangez sous table là. Mangez, mangez, mangez, mangez. Pas besoin de manger. Comment on va manger le matin? Pas honte l'ennemi. Tu n'as pas besoin de casser. Mettez qui à manger. Tu n'as pas besoin de casser le matin. Vous m'avez acheté machine, bon Dieu, par là. Tu n'as pas besoin de casser. Achetez caille, bon Dieu, par là. Tu n'as pas besoin de casser. En train de travailler, mon Dieu, par là. Je vais appeler Raïou, c'est vrai. Je vais appeler Roi, c'est vrai. Mais machine, non, être machine. Caille, arrête de caille. Job, l'arrête de job. Je vais pas mettre du feu là-dedans. Je vais pas mettre du feu là-dedans.

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On va réclamer le matin, on va réclamer. 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On va vivre sous carte de crédit. On va vivre sous prêté. On va vivre sous la banque. Je dis à vous payer Kaela, payer machine, payer des tout au nom de Jésus-Christ. Payez, payez, payez, payez. Ce n'est pas d'être péché seulement Jésus payé. Ce n'est pas d'être péché seulement Jésus payé. Il paye d'être la banque. Il paye avec des crédits. Il paye toute forme de dette. Comment on doit payer avec moi la banque? Est-ce qu'on veut payer maintenant? Payer, payer hypothèque à Kounia. 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Payer financement machine à Kounia. Payez tout ça que de doué. Payez créancier matin. Comment on dit ça? Tu me payes, payes, payes, payes. Tu me payes, payes, payes, payes, attends, payes. Nous prenons Jésus dans la dimension payer dette seulement. Payer dette péché seulement. Non. Là, Jésus paye, paye toute dette. Toute dette matin. Comment on dit quoi ça? Ah. Payez toute dette. Aller ensemble avec vous parce que c'est le premier samedi à mien. Faut que mon gars là matin dans l'autre dimension. Faut que mon gars là matin dans l'autre niveau. Nous va venir nous rendez-vous. L'autre bagaille, nous venons jeune Jésus-Christ. Et là matin, comment Jésus là matin, est-ce qu'on avec moi là? Moi dit Jésus là. Jésus là matin. Parce que il y a l'onction de l'Esprit Saint qui dans l'espace là. Il y a des gens qui ont la prière, bon Dieu, là. Il y a des gens qui ont un rendez-vous avec mon Dieu, là. C'est pour Jésus-Christ venir. Bah, bon Dieu, un grand applaudissement pour ça, matin. Bah, bon Dieu, un plus grand applaudissement que ça, matin. Bah, bon Dieu, un plus grand applaudissement que ça, matin. Dépendre totalement de Dieu. Pas penser à ça qui va arriver. Mais dépendre totalement de Dieu. Pensez, bon Dieu, à guérir. Pensez, bon Dieu, à payer des tout. Pensez, bon Dieu, à faire toute bagaille pour aujourd'hui. Parce que la bataille n'a pas appartient à vous-même. Elle appartient à l'Éternel des armées. Ça campe devant, non. Ce n'est pas devant lui camper. C'est devant mon Dieu camper. Salmé s'en dit, il a brisé l'arc. Salmé s'en dit, Peter. Salmé s'en dit, il a brisé l'arc. Ça veut dire que l'ennemi a un paquet de flèches à ribol. Mais ça pour permettre que flèche la tirer pour Dieu casser. Il y a des gens qui gardent, ils ont tout ça en faveur. Il y a des gens qui gardent, ils ont tout ça en faveur. Ils ont mangé un coup de canne blanche. Mais ils ne sont pas capables. Ils ont mangé dedans, ils ont mangé propre langue. Mais quand tu as pour moi, je suis grandi au nom de Jésus. Quand on y a pas là, on va prêter, mon Dieu, pas le plus loin ensemble. Il a rompu la lance. Nous consacrons les lances. Lances sont leurs âmes de haute portée aussi. Les longues, les loups, pour qu'à bien loin, l'ennemi en prend une lance et tire le saut. Ça veut dire que les âmes que l'ennemi a, que Salmis n'a pas lié, ce n'est pas des âmes corps à corps. C'est des âmes. Si vous éloignez, l'ennemi n'a pas besoin même de venir devant pour tout. Koto li al ka atteint. Parce que ce sont des âmes de haute portée. En quelque sorte, vous n'avez pas besoin de venir nakai ou l'alka divino. L'issue non, mauvais esprit à l'attaque au couteau couché la caille. Vous n'avez besoin de reconnaître qui est-ce. Mais sur quelque soit forme que l'ennemi a manifesté, je dis à une bonne nouvelle pour vous. Pour Dieu, rendre impossible. Et puis il dit, il a consumé par le feu les chars de guerre. Chars de guerre aussi sont leur âme qui mobile. Quel que soit côtoyé, char là,
à distance que tu es la bénédiction. Mais mon Dieu, crase tout à soi. Dépend de Dieu. Comment tu crois dépendre de Dieu, je dis là. Dis avec moi, dépend de Dieu, maintenant. Dis-moi, dépend de Dieu. Dis ça pour dire. Dis-moi, dépend de Dieu, maintenant. Dis-moi, dépend de Dieu. Dis ça, dis. Moi, dis-moi, dépend de Dieu totalement. Dis-moi, dépend de Dieu à 100%. Comment tu crois que dépend de Dieu, maintenant. Merci beaucoup. Dis-moi, dépend de Dieu, maintenant. Dis la dépendance à Dieu. Même si vous êtes là, ce n'est pas moi qui l'a, mais c'est bon Dieu qu'on donne. Apôtre Paul dit dans Galates 2, verset 20, si je vis, ce n'est plus moi qui vis, c'est Christ qui vit en moi. L'on pense que c'est la vie, moi, prétirée, ce n'est pas vrai. Me fait commencer carré vivre encore, parce que Jésus-Christ dit, j'ai été mort, et je suis ressuscité. Comme on dit quoi que mon Dieu ressuscité maintenant. L'on pense que c'est moi, détruire, pas qu'à détruire, parce que je suis un homme. Si vous tombez, Jésus a fait me lever. Comment on dit, on voit, on dit ce matin. Applaudis mon Dieu encore plus fort. Applaudis mon Dieu encore plus fort. Applaudis mon Dieu encore plus fort. Alléluia. Applaudis mon Dieu encore plus fort. Est-ce qu'avec moi la bien-aimée?

0: Au troisième principe. Troisième principe là. C'est reconnaître l'existence de l'ennemi. Reconnaître. Une bagaille que diable a marché fait pour nous, c'est faire nous comprendre que diable n'a pas existé. C'est une sorte de poésie, une sorte de poème. Mais Jésus-Christ rencontre avec lui face à face. Et pas ça? Et pas ça? Jésus-Christ rencontre avec lui face à face. Regardez ça, Jésus-Christ. Regardez ça, Jésus-Christ du poème. Où Jésus-Christ a expliqué où? Comment sont malins qui ont en pile capacité. Là, il me prend Matthieu chapitre 12 à partir du verset 43 pour moi. Jésus-Christ reconnaît l'existence. Jésus-Christ parle pas de là. Il dit, lorsque l'esprit impur est sorti d'un homme, il va par des lieux arides cherchant du repos. Alors, ça veut dire le diable qu'on fatigué aussi. Démon qu'on fatigué. L'on a la prière. L'on a cherché présence, mon Dieu. Si on place qui est démon, il n'est pas bien, non. Chaque béni soit l'éternel ou Dieu, son souffle est au bali. Chaque alléluia qu'on dit, son coup de pied au bali. Chaque vivige, le sang de Jésus-Christ au bali. C'est point à dos. La paix, mon Dieu, il est fatigué. Et c'est ça qui fait, l'homme qui est en bas, ou mauvais esprit. À chaque fois qu'on prie, on n'a pas eu de résultat. Prière, on n'a pas envie, non. Qu'on bâtit notre col qui vient de libérer. Est-ce qu'avec moi, la bien-aimée? Samedi là, l'homme est bon monde qui est en bas, pouvoir mauvais esprit. Même si on prie là, il va délivrer. Démon vient, il ne va pas prier. Ou prier, il va délivrer. Après demain, ça va faire envie, non. Qu'on bâtit notre col quand même qui vient de délivrance. Jusqu'à ce que le niveau de prière qui pourrait pour libérer l'arrivée, et puis l'esprit a passé. Là, bon, est-ce qu'on connaît la samedi, la bien-aimée? Ça fait que si constance qu'on a dans la vie, ou plus j'en prie pour que prier pour lui. Il y a des choses qui ont traversé, puis que j'en prie pour que prier pour lui. Parce que quand côté que le diable n'a pas privé, il a fatigué. Il va jeune répondre. Il va jeune répondre. Je dis toujours à ça. Là où c'est les gens qui persécutent, sans ou à faire, même si vous n'avez pas de résultat, continuez à faire. Proclamation, continue à faire. Commandez malin chaque matin que vous levez, continue à faire. Commandez chaque soir avant de dormir, commande, continue à faire. Même si vous êtes, il va débarrasser de vous-même, qu'on l'a la marée par quête, il allait, parce qu'il n'est pas capable de résister encore. Parce qu'il n'est pas capable de souffler encore. Il n'est pas capable de coup de pied encore. Il n'est pas capable de coup de poing encore. Il est obligé de marrer par quête, il allait. Comme les gens qui croient que je dis à. Bon Dieu, permettre que vous marrez par quelqu'un. Allez, la paix, mon Dieu, avant. Dieu avec moi, alléluia. Non. Mais si nous disons que ça, que chaque béni soit l'éternel, son coup de poing. Si nous disons que ça, que chaque alléluia, son poussade qu'il y a. Est-ce qu'on a fatigué de béni soit l'éternel? Est-ce qu'on a fatigué de dire alléluia? La paix, mon Dieu, avant, bien-aimé. Parce que le camp est devant pour l'empêcher qu'il va avancer. Est-ce qu'on voulait ballon coup de pré matin? Est-ce qu'on voulait dire béni soit l'éternel matin? Est-ce qu'on voulait pour un ballon coup de pré matin pour laguer la terre? Est-ce qu'on croit en grand box sur le monde qu'on y a? Dis avec moi, béni soit l'éternel! Comment vous avez tiré coup de pré avec moi la matin? Vous êtes grand box sur le monde, dis béni soit l'éternel! Dis béni soit l'éternel! Béni soit l'éternel! Sa bouche l'attendait qu'on y a que vous en position de combat. Tu bénis soit l'éternel. 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Bénis soit l'éternel. Bénis soit l'éternel. Bénis soit l'éternel. Bénis soit l'éternel. Bénis soit l'éternel. Bénis soit l'éternel. Bénis soit l'éternel. 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Jusqu'à ce qu'on la gratte, la gratte, la gratte. Alléluia, alléluia, alléluia, alléluia. 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

allez, nous allez, allez, allez, allez, allez, allez, allez, allez, jusqu'à ce qu'on lave la terre, jusqu'à ce qu'on lave la terre, jusqu'à ce qu'on lave la terre, jusqu'à ce qu'on lave la terre, jusqu'à ce qu'on lave la terre, je dis, allez, allez, frappez maladie en terre, frappez pauvreté, frappez mauvaise esprit, hey, alléluia. Frappez maladie, frappez maladie, frappez maladie, frappez maladie, frappez maladie, frappez maladie, frappez malédiction familiale, frappez mari de nuit au matin, frappez femme de nuit, frappez la gratte, la gratte, la gratte, qu'on n'a pas qu'à résister encore maintenant. Non, les Jésus, les mêmes, on les adorer, bon Dieu, adorer, bon Dieu. Alléluia, bye mon Dieu avec moi. Ou gagne victoire matin. Alléluia. Ou gagne victoire matin, gagne victoire. Alléluia. Malin n'a pas de côté pour le reposer encore. Il prend trop court. Ou assommer la terre. Car oh, il va récamper encore. Maladie, ça va récamper encore physique ou encore. Il tombe à terre, assommé. Il cao. Levez-moi, on l'a dit, gagne victoire matin. Même je veux qu'on lève mes boxeurs en l'air. Le jour de la victoire. Levez-moi en l'air, qu'on y a dit de la victoire. Habite dans les mêmes en l'air. L'éternel des armées, les mêmes en l'air. Jéhovah, jure, les mêmes en l'air. Maintenant, on a victoire, maintenant, on a victoire, maintenant, on a victoire.

0: 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Parce que l'ennemi est tombé à terre. Alléluia, maladie a tombé à terre matin. Est-ce que quoi ça matin? Pauvreté a tombé à terre matin. Tout ça qui est campé devant. Tombé à terre matin. Par la caillou. Victorieux. Alléluia, alléluia. 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
1: 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On va, Sister Taïcha, un applaudissement. Il y a New York, il vient de passer un petit temps en famille, là. 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C'est Madame Fregens, qui a fait un petit campé encore. C'est Madame Fregens qui est ensemble avec nous matin. 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Et chaque grand monde qui est là, visiteur, visiteuse, nous apprécions la présence. Sans plus tarder, on nous mettait debout pour nous capables de faire lecture aux paroles de bon Dieu. Que nous avons dans le livre de Ruth, chapitre 1er. Bien que le message là couvre presque tout book, tout livre Ruth la net, mais nous applique seulement les 6 premiers versets. Ruth chapitre 1er verset 1, révélant verset 6. Du temps des juges, il y eut une famine dans le pays. Un homme de Bethléem de Juda partit avec sa femme et ses deux fils pour faire un séjour dans le pays de Moab. Le nom de cet homme était Élimélec, celui de sa femme Naomi, et ses deux fils s'appelaient Mahlon, Kiljon. Il était Éphratien de Bethléem de Juda. Arrivé au pays de Moab, ils y fixèrent leur demeure. Élimélec, mari de Naomi, mourut. Et elle resta avec ses deux fils. Ils, en parlant des deux fils, prirent des femmes moabites, dont l'une se nommait Orpa et l'autre Ruth, et ils habitèrent là environ 10 ans. Mahlon et Kiljon moururent aussi, tous les deux. Et Naomi resta privée de ses deux fils et de son mari. Verset 6. Puis, elle se leva, elle et ses belles-filles, afin de quitter le pays de Moab. Car elle apprit au pays de Moab que l'Éternel avait visité son peuple et lui avait donné du pain. Merci au Machita. 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Eh bien, heureusement pour nous, ce n'est pas décembre, nous allons voir ça. 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
2: pense que toutes mesdames qui écoutent là sont à travers la radio Espérance ou bien dans la salle là. Il y a deux livres dans la Bible là que tu as supposé qu'on est net du commencement à la fin. 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To feel proud to be a woman of God. 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So, il y a deux livres dans la Bible qui parlent de filles, de femmes, qui portent non, je dirais, de femmes dans la Bible. C'est Esther et Ruth. Mesdames, vous avez une pile valeur aux yeux de Dieu. Vous avez une pile importance aux yeux de Dieu. Même la naissance de Jésus, bon Dieu n'a pas besoin d'un garçon. Mais il faut qu'il t'ait utilisé en fille pour sauver à t'es capable de faire. Est-ce qu'on l'a avec matin? Donc matin, nous allons parler de yon dans le livre ça. Qui c'est livre Ruth là? Livre sa belle. Li raconte yon histoire. Une histoire qui commençait dans la souffrance. Qui continuait dans la souffrance. Qui commençait dans la famine. Qui continuait dans la maladie et dans la mort. Et vous pourrez voir comment bon Dieu pourra changer ses circonstances, pourra transformer ses circonstances. Maintenant, je veux dire, quelle que soit la circonstance qu'on a traversée, quel que soit le désert qu'on a traversé, bon Dieu qu'on a servi à changer la situation dans la vie. Est-ce que vous croyez ça? Je veux dire, béni soit l'Éternel. Si nous avons une histoire rapidement, de livre ça dans contexte li dans époque li pour vous-même et c'est à premier point non nous va voir dans qui histoire dans qui temps dans qui circonstance livre ça li placé. Mes frères et sœurs bien-aimés, nous connaissons Genèse, Exode, Lévitique, Nombre, Deutéronome, Josué, c'est pas ça? Ah oui, ça va venir un juge. C'est-à-dire le peuple d'Israël avant tant jugeo, tu as gagné deux grands leaders qui t'ont mené peuple ça. Premier leader peuple là, nous connaissons déjà, c'était qui est? C'était Moïse que bon Dieu choisit même pour utiliser pour retirer peuple en Égypte. Donc Moïse c'était un vrai leader. Le peuple a fait des ordres. Moïse ramenait le peuple à l'ordre. Le peuple a découragé. Moïse priait pour le peuple. Où songez là était en face la mer rouge. Lorsque Pharaon était derrière eux. Lorsque il t'a crié. C'est Moïse qui t'a dit nous pas besoin peur. Nous pas besoin crainte. Restez en place et regardez la délivrance que l'Éternel va vous accorder en ce jour, car ces Égyptiens que vous voyez aujourd'hui, vous ne les verrez plus jamais. Les peuples ont crié, C'est même Moïse ça. L'Éternel te dit, longe bâton. Mes frères et sœurs bien-aimés, le point société, le point institution, le point organisation qui a un succès sous bagage en tête un bon leader. 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Après Moïse, te gen yon lot moun que bon Dieu levé. Il dit Josué, fils de Nun. Est-ce que là? Fortifie-toi. Amen. Et prends courage. Je serai avec toi. Amen. Comme je l'étais avec Moïse. Josué 1er verset 5. Nul ne tiendra devant toi tant que tu vivras. Moïse t'est arrivé en face de la mer rouge. L'Éternel t'a dit, Moïse, longe bâton. 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

0: 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Visitez-moi. 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Moi béni. Moi visité. 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Que la paix de notre Seigneur Jésus, l'amour de Dieu le Père et la communion intime de l'Esprit Saint reste et demeure sur chacun de nous dès à présent et pour toujours. Allez avec la paix du Seigneur. Que Dieu vous bénisse.
1: Je viens de parler avec vous sur la disposition spirituelle. Parce que des fois, nous pensons que c'est Saint-Esprit qui fait tout pour nous. Disposition a un peu d'importance. Parce que bon Dieu crée avec volonté. Si vous voulez bénir, vous êtes béni. Mais si vous ne voulez pas bénir, vous pas béni. Jésus qui vient là, en chair et en os, tout le monde béni ou même pas béni. À cause de disposition personnelle. Et ça fait, l'homme n'est pas disposé ou pas forcé. Parce que, mon en tant qu'individu, il y a une disposition personnelle pour le jeune la chercher. Le texte que je prends ensemble avec vous, c'est Matthieu chapitre 26, le verset 41. Matthieu chapitre 26, le verset 41. Nous allons parler de disposition spirituelle. Il y a une importance, je dis, pour qu'on ait que vous disposez spirituellement. Mettez le point Matthieu chapitre 26. Mettez là, dit veillez et priez afin que vous ne tombiez pas dans la tentation. L'esprit est bien disposé. Mais la chair est faible. Qui l'esprit qui vous dit qui est bien disposé là? Ce n'est pas le Saint-Esprit, non? Et chaque fois, on l'écrit avec petit E. En pile fois, nous pensons que c'est le Saint-Esprit. Le Saint-Esprit est toujours bien disposé. Le Saint-Esprit disposé, la chair n'a pas qu'à empêcher le Saint-Esprit de faire ça l'affaire. Parce que la chair n'a pas le pouvoir pour le dominer sous l'Esprit, mon Dieu. La chair a le pouvoir pour le dominer sous. Mais elle n'a pas le pouvoir pour le dominer sous l'Esprit, mon Dieu. Et voilà pourquoi, lorsque Jésus-Christ dit à disciples ça, il dit l'Esprit est bien disposé. En quelque sorte, Jésus-Christ fait comprendre, monsieur, chaque femme te choisit parmi les 12 pour me deviner là ensemble avec nous, c'est parce que je suis en nous-mêmes en bonne disposition spirituelle. Je quitte Barthélemy, je quitte Matthieu, je quitte les 9 autres disciples, je prends nous 3, c'est parce que je me sens dans nous-mêmes en disposition spirituelle pour nous venir prier ensemble avec moi. Maintenant, il faut comprendre que. Il y a des moments difficiles où on traverse, il y a des gens qui ne pas demander de prier avec eux. Il y a des circonstances de la vie que on traverse, il y a des gens qui ne pas inviter à venir prier ensemble avec eux. Il y a beaucoup plus de rangeurs que de rangeurs. Parce que niveau ça, les gens ne pas arriver là-dedans. Niveau ça, les gens ne pas comprendre. Il y a des situations spirituelles qu'il y a. Il y a des gens, même l'église, qui ne pas venir ensemble avec eux. Parce que dans la route là, on chante, on chante, on dérange. Il y a une Bible, il y a un chapitre de la Bible, la prouelle trop longue, la dérange. Parce que spirituellement, il n'y a pas qu'on dispose en ce sens. Donc, mettre là de défini, les 9 autres disciples. Je vais pas manger. Je vais faire miracle devant eux. 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

la disposition spirituelle. Nous avons passé l'un fin converti. 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L'esprit est toujours là. Dans 1 Corinthiens 6, verset 17, vous voyez ça, pour Paul dit. L'esprit va effacer. Bon Dieu communique avec l'esprit. Bon Dieu fonctionne avec l'esprit. Mais bon Dieu va fonctionner avec l'homme. Parce que l'homme, c'est lui qui exprime les sentiments. 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Mais l'esprit, c'est lui qui a contact avec mon Dieu. 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Et 1 Corinthiens 6. Non, mais c'est 2 Corinthiens 6, 17. 2 Corinthiens 6, 17. 1 Corinthiens 6, 17, c'est ça. On va faire faire. C'est ça. 1 Corinthiens 6, 17. 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Ça, c'est l'émotion qui a parlé. 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Parce que non, pas penser prier elle-même. Non, pas penser jeûne. L'homme pensait des désirs, des émotions. L'homme, Léo dit, l'homme dit, bral manger, l'homme content. Parce que manger a un goût qui fait l'homme satisfait. Mais Léo dit, bral jeûner, l'homme fâché. Parce qu'on pral fait plusieurs mois, mais plusieurs jours, pas manger, l'homme fâché, mais l'esprit content. Et ça fait dans 1 Corinthiens 6, 17, il dit, mais celui qui s'attache au Seigneur est avec lui un seul esprit. 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
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Romains 8, verset 16. 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L'Esprit Saint rend témoignage à mon esprit que je suis enfant de Dieu. 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Parce que là, regardez mon apparence. Je pense que je suis un monde qui est perdu. 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Ce n'est pas la religion qui sauve. C'est l'Esprit Saint qui parle avec l'Esprit aujourd'hui. Pendant que quelqu'un est en apparence, vous pensez que vous parlez à faire ça lui. Mais l'Esprit Saint vient dire avec l'Esprit. 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